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0: Combien de monde là qui haïtien, haïtien tout bon, haïtien tout bon, haïtien authentique, s'il vous plaît?
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0: Attendez ça, attendez ça.

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0: Eh bien, ma fini.
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Regardez bien, il y a une chose. Mais qui je n'ai pas dans l'autre chemise de ce jazz-là. Nous d'accord?

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0: Depuis musique ça, on dit que musique ça pour toute belle mesdames haïtiennes qui là dans la salle. Parce que nous connaissons les femmes haïtiennes, ces femmes qui sont très très sentimentales. Puis elles jalouses en pile tout. Est-ce que c'est pas vous, Chelo? Est-ce que c'est pas vous?
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0: Ces femmes qui gagnent le courage. Est-ce pour vous?
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0: Les amis, nous sommes supposés être supposé fiers, fiers de Jazza, ses disciples, parce que ça...
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0: condamné. 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

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Ma soirée, moi, je vais finir cette dédicace. 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

0: Son las 6 de la madrugada, 40 minutos.
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0: Demoiselle Jean.
1: Bip. La critique. Chant.
0: Yes. 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Est-ce que mon là qui va là ici semaine prochaine?
2: Qui? Black critique. Critique me jonfler parce qu'ils sont black. Ça c'est Juanito. Qui?
3: Bon, et on connaît les bonnes manières. Donc, depuis ce côté que jazz là, je pour la première fois, je présente le musicien parce qu'il y en a que vous connaissez, mais il y en a que vous ne connaissez pas. Vous êtes d'accord? D'accord. Eh bien, je commence à ma gauche. Monsieur qui joue à la guitare, c'est quelqu'un
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3: qui m'a aidé
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3: à monter ce groupe. Le nom c'est Romney Florestal El Pozo. Sous vos applaudissements, s'il vous plaît.
5: Critique Show, Black Critique Show, Mr. Black Critique Show.
3: Et puis, derrière, c'est Nixon, c'est Moon qui est déjà ça fait tout. Le nom c'est Nixon Mesidor, s'il vous plaît, sous vos applaudissements. À la basse, oui. Et comme on a fait guitare, on a fait toujours guitare. Donc, il y a un plus jeune guitariste qui est plus bon tout. Il est né en France. Mais il est de parents haïtiens, s'il vous plaît. Il est né en France de parents haïtiens. Il est venu jouer à Montréal pour la première fois. Le nom, c'est Kevin Gap. Nous mettrons le monsieur Belcott.
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3: Au clavier, nous avons jeune. Monsieur extrêmement calé, il est vraiment fort ce type. Le nom c'est Jean-Pierre Francis, mais son nom d'artiste c'est JP. Sous vos applaudissements s'il vous plaît, monsieur JP. Et puis, ouais, puis pour parler de Maestro Shelbert Bagay, nous avons deux percussionnistes qui pichent Shelbert dans le monde entier. Deux percussionnistes, ouais, Richie, monsieur Boko Shelbert, monsieur Boko na bataille, monsieur Boko na bataille. Nous avons deux percussionnistes extrêmement Shelbert. Faut-il avancer, Carlo Cheveux, s'il vous plaît.
2: Black critique, critique M. Jean.
3: Puis Shelbert dans le monde.
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3: Oui.
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3: C'est Monsieur Carlo Cheveux. Carlo Cheveux, sous vos applaudissements, s'il vous plaît. Et l'autre percu, c'est monsieur qui joue tambour, monsieur joue toute percussion nette, monsieur les Sorel ça non. Le monsieur costumé, monsieur va mettre l'autre bagaille que Brézo. Donc le monsieur Soso Brézo dans le. Ok, rapidement, parce que c'est pas break nous prenons. Nous prenons un cuivre, nous avons une section cuivre qui est assez jeune. Parce qu'il n'y a pas des Haïtiens qui jouent au cuivre. Je parle de cette génération. Donc, à chaque règle, il y a une exception. Et on dit que c'est l'exception qui confirme la règle. C'est pas ça? Eh bien, on a au saxo M. Abdel Lafrance, s'il vous plaît. Il est Haïtien. Abdel Lafrance. Abdel, il faut venir.
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3: Pas gain pile lumière. Monsieur, c'est poignet jazz là. Monsieur, c'est gros poignet jazz là. Et puis, et trombone, nous avons monsieur Miles Fielder. Let him hear it, please. 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Où fait le vrai?
7: C'est bon bagaille.
3: Ensuite, trompette. Nous avons Mr. Mike.

0: Black critique, critique
1: me montre. On va aller, on va aller. Mettez, quittez lunettes dans les yeux, monsieur. Ok? Mes amis, monsieur Sonnet qui est tellement modeste, vous comprenez? Monsieur, il n'a pas voulu faire peut-être lui. Mais il faut dire, musique là, de temps en temps, il y a des gens qui allaient et il y a d'autres gens qui viennent. Nous avons dit dans la génération ça, il y en a un plus gros maïsso. Maïsso qui est chelbe. Flanet tout, flanet. Mais qui pas égoïste, non?
2: Mes amis, monsieur, sur Radio Télé Humilité.
1: Richard, Jean-Hérard Richard. 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
0: Parce que nous sommes blancs.
1: 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Mais il y a un pas mon là-dedans, non?
3: On applaudit classe, s'il vous plaît. Classe, critique, très fort. Et nous allons applaudir Jazz pendant une minute, s'arrêter, s'il vous plaît. Tout le monde. Pendant une minute, on va applaudir Jazz sans arrêter. Plus fort, plus fort, plus fort, plus fort. Mes amis, plus fort, m'attendez. Pendant une minute, on va prouver que nous allons applaudir pendant une minute, sans arrêter. La soirée.

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0: 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En tout cas, n'a bien passé. N'a joué 31e minute dans la rencontre là. 0 pour Costa Rica. 1 pour Haïti, 0 pour Costa Rica, 1 pour Haïti, but marqué par Bellegarde.

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0: 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Radio Télé Progrès du côté de Jacques Mel. 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